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Révélation, chapitre 21, verset 4. 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